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1: Bonjour à tous. Les aides personnalisées au logement seront gelées l'an prochain. Annonce du ministre de la Ville et du Logement dans le cadre du budget 2027 et des 54 milliards d'euros d'économies que souhaite réaliser le gouvernement. Les montants ne seront donc pas revalorisés sur l'inflation comme chaque année. On demande un petit effort à tout le monde, se justifie Vincent Jeanbrun. Emmanuel Macron, de son côté, est arrivé à Saint-Pierre-et-Miquelon, sa première visite présidentielle sur ce territoire depuis son élection en 2017. Le chef de l'État doit notamment accueillir aujourd'hui le Premier ministre canadien Mark Carney. Emmanuel Macron qui a rappelé dès son arrivée que ce territoire était bien français suite aux dernières sorties de Donald Trump. Un nouveau candidat pour l'Élysée, Nicolas Dupont-Aignan, a officialisé sa candidature hier à l'occasion de sa rentrée politique en Essonne. Depuis la tribune, il a proposé une nouvelle fois de sortir de l'Union européenne et de remettre les Français au boulot ainsi que de récompenser le travail. Ce drame hier dans les Hauts-de-Seine, une jeune femme a été grièvement blessée à Nanterre après avoir reçu une vingtaine de coups de couteau donnés par sa mère. La victime a été prise en charge par les secours et hospitalisée en urgence absolue. Sa mère, elle, a été interpellée et placée en garde à vue. L'Agence nationale pour la formation des adultes victimes d'un piratage, un incident qui pourrait concerner 1,7 million de personnes. A priori, aucune donnée sensible n'était disponible sur l'application piratée. Le sport avec du foot d'abord et cette très belle performance lyonnaise. Hier soir en Ligue 1, l'OL a battu Rennes 4-0 Groupama Stadium. Les Lyonnais sont deuxièmes ce matin en classement. A noter également hier les premiers succès du Mans et de Toulouse en championnat. Et puis du côté du ballon ovale, victoire difficile hier pour le Stade Toulousain en top 14, 29-23 contre le RC Vannes sur la pelouse de Roazhon Park de Rennes. Dans les autres résultats, Lyon a battu Pau 51-25, Bayonne a battu Clermont également 46-24. Voilà pour l'info, très bon début de journée.

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1: Aujourd'hui dimanche, le temps restera au beau fixe du matin au soir avec seulement quelques rares passages nuageux qui viendront voiler le soleil en journée, tandis que les maximales monteront à nouveau pour dépasser les 25 degrés en moyenne au pic de l'après-midi. En effet, côté température, nous aurons par exemple de 12 à 28 degrés à Brache, de 11 à 27 degrés à Ordenac et de 9 à 25 degrés à Gréau et l'Hôpital. Le soleil se couchera à 20h04 et se lèvera demain à 7h48. Pour les marées, vous retrouverez la marée haute à midi 29 pour un coefficient de 22 et la marée basse à 18h37. Demain lundi, ciel complètement dégagé et grand soleil au programme avec un mercure qui se rapprochera des 30 degrés localement. Les jours suivants devraient être placés sous les mêmes auspices. C'est une belle semaine qui s'annonce.
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1: Sans solution de formation pour la rentrée, écoutez ça. À Castelnau, un tabac presse recherche un vendeur en alternance. Vous accueillerez, conseillerez les clients, gérerez les encaissements ou encore le réassort dans le respect des procédures. Vous aimez le contact client, vous êtes sérieux, souriant et prêt à apprendre. Un moyen de locomotion est nécessaire car les horaires sont variables. Ce poste est proposé en contrat d'apprentissage de 24 mois à temps plein avec travail les week-ends et jours fériés. Retrouvez plus d'infos sur akifm.fr, rubrique emploi.
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1: Et en ce dimanche 20 septembre, bonne fête aux Davis, les Béliers, pas de mauvaise surprise en vue. Taureau, actif et dynamique, vous diversifierez le plus possible vos activités. Les Gémeaux, le bonheur amoureux passera à la portée de main, saisissez-le. Les Cancers, vous aurez de l'énergie à revendre. Lion, vos efforts seront récompensés. Les Vierges, vous n'aurez aucun mal à mener de front tous vos projets. Les Balances, vous obtiendrez tout ce que vous désirez, que ce soit un titre honorifique, une augmentation de salaire ou un changement de service. Les Scorpions, votre vie sentimentale devrait être assez calme aujourd'hui. Les Sagittaires, le coup de foudre pourrait s'abattre sur vous aujourd'hui. Il sera peut-être virtuel dans un premier temps. Les Capricornes, vous allez abattre beaucoup de travail. Verseau, vous serez le roi de l'organisation. Enfin les Poissons, votre audace sera plus payante que jamais. Bonne journée et à demain.
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1: Voici ma sélection télé pour ce dimanche 20 septembre avec ce soir sur TF1 à 21h10, Equalizer 3 avec Dakota Fanning et Denzel Washington. Sur France 2, Un métier sérieux avec Adèle Exarchopoulos et Vincent Lacoste. Sur France 3, Brokenwood, la série. Sur M6, Capital, magazine présenté par Julien Courbet. Étiquette, le vrai prix de ce que vous achetez. Vous retrouverez sur France 4 du théâtre Folle Amanda avec sur scène Patrick Braoudet et Michel Bernier. Sur W9, Opération Portugal 2 avec Jal. Sur TFX, la série Friends. Sur Gulli, la série MacGyver avec Richard Dean Anderson. Sur T18, Les pouvoirs extraordinaires du corps humain présentés par Michel Simès et Adriana Carambeu. Les pouvoirs insoupçonnés de notre alimentation aujourd'hui. Sur TF1, série film Mission Pays Basque avec Florent Père et Elodie Fontan. Sur Sister, Hankook avec Will Smith, film. Enfin sur RMC Life, La Zizanie avec Louis de Funès et Annie Girardot. Bon zapping.
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1: Et ce dimanche 20 septembre, le tiercé quarté Quintet Plus aura lieu à 15h15 sur l'hippodrome de Vincennes. Une épreuve de trot attelé, 2700 mètres à parcourir pour les 13 partants du prix d'Anceny. Les 5 chevaux à noter pour la base, le 8 Jane Cash, le 9 Jalouse d'Olivery, le 13 Diva del Ronso, le 12 Gitane Valley, le 4 Dada del Ronso. On complète cette combinaison avec le 2 Dilva Jet, l'As Toscana Southwind et le 5 Faxima. Notez le 8, le 9, le 13, le 12, le 4, le 2, l'As et le 5. Le jeu simple avec le 8 gagnant, le 9 et le 13 en placé. 8, 9, 13, 12, 4, 2, As et 5. Bonne chance et à demain.
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1: Bonjour à tous. De l'autre côté de l'Atlantique, à quelques kilomètres du Canada, bat un cœur français, Saint-Pierre-et-Miquelon. Les mots d'Emmanuel Macron sur ses réseaux sociaux alors que le chef de l'État vient d'arriver sur place pour une visite de 2 jours qui sera majoritairement consacrée à la géopolitique. Emmanuel Macron réaffirme que ce territoire est bien français et attaché à la France après la carte postée par Donald Trump qui couvre toute la région du drapeau des États-Unis. De son côté, le gouvernement est toujours à la recherche d'économies dans le cadre du prochain budget. Et on sait déjà que les APL ne seront pas revalorisés en 2027. Cela s'inscrit dans les 54 milliards d'euros d'économies que souhaite Sébastien Lecornu. D'après la Cour des comptes, en 2025, chaque allocataire percevait en moyenne 219 euros par mois. Philippe Brun demande à Olivier Faure de le réintégrer à la primaire de la gauche. Le député avait été exclu après des accusations de violence. On a parlé d'une plainte pénale, or cette plainte n'existe pas pour l'élu normand qui a été suspendu du Parti socialiste à titre conservatoire. La messe du pape dans la capitale ne franchit pas de ligne de la République laïque pour l'archevêque de Paris, alors que près de 600 000 personnes sont attendues place de la Concorde samedi prochain. La République laïque permet l'expression publique de tous les cultes à condition que cela ne perturbe pas l'ordre public, se justifie Monseigneur Laurent Ulrich dans les colonnes de la Tribune dimanche. Un dernier adieu à Catherine Ringer hier à Paris. L'artiste a été inhumé aux côtés de son compagnon Fred Chichian au cimetière de Montmartre. De nombreuses personnalités étaient là, comme Marc Lavoine, Mathieu Chédid ou encore Nolwenn Leroy. Catherine Ringer est décédée lundi dernier des suites d'un cancer à l'âge de 68 ans. Le sport avec du foot et l'OL toujours invaincu en Ligue 1 cette saison. Les Lyonnais ont écrasé Rennes 4-0 hier soir au Groupama Stadium. Et puis en tennis, c'est déjà fini pour l'équipe de France en Coupe Davis. Élimination face au Canada cette nuit après la défaite d'Arthur Hinderknecht contre Félix Auger-Aliassime. Très bonne matinée à tous.

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1: Et en ce dimanche 20 septembre, bonne fête aux Davis, les Béliers, pas de mauvaise surprise en vue.
2: Taureau, actif et dynamique, vous diversifierez le plus possible vos activités.
3: Les Gémeaux, le bonheur amoureux passera à la portée de main, saisissez-le.
4: Les Cancers, vous aurez de l'énergie à revendre.
5: Lion, vos efforts seront récompensés.
6: Et Vierge, vous n'aurez aucun mal à mener de front tous vos projets.
7: Les Balances, vous obtiendrez tout ce que vous désirez, que ce soit un titre honorifique, une augmentation de salaire ou un changement de service.
8: Les Scorpions, votre vie sentimentale devrait être assez calme aujourd'hui.
9: Les Sagittaires, le coup de foudre pourrait s'abattre sur vous aujourd'hui.
10: Il sera peut-être virtuel dans un premier temps.
11: Les Capricornes, vous allez abattre beaucoup de travail.
12: Verseau, vous serez le roi de l'organisation.
13: Enfin les Poissons, votre audace sera plus payante que jamais.
14: Bonne journée et à demain.
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1: Un air de Séville soufflera à nouveau à Montalivet ces 19 et 20 septembre avec le festival Monta del Sol dont nous recevons cette semaine les organisatrices. Nous sommes avec Florence et Anna pour nous en parler. Bonjour à toutes les deux.
2: Bonjour.
3: Bonjour Alexandre.
1: Quatrième édition cette année, mais avant d'évoquer le programme encore une fois bien fourni de ce festival, est-ce qu'on peut faire un rappel déjà sur l'association Peña Monta Andalouse ?
2: Oui, bien sûr. L'association a été créée en 2023 à l'initiative d'Alexandra Rivera, qui à l'époque tenait le resto chez Simone à Montalivet, jusqu'au jour où elle nous a vu danser, Florence et moi, des Sévillanes sur le marché de Montalivet. Alexandra étant d'origine andalouse, lui est venue l'idée d'organiser un festival. Voilà 40 ans que Florence et moi, nous avons découvert la Sévillane à Langon grâce à Araceli, une Andalouse de Raen, et nous avons poursuivi avec Marina à la Peña Movida Movida, actuellement appelée Copas y Compas, qui nous a fait encore plus aimer la passion du flamenco.
1: Donc oui, ça vous a lancé une longue histoire du flamenco pour vous et puis cet engouement qui s'est fait avec Alexandra à Montalivet, cette idée de lancer le festival.
3: C'est ce qui s'est passé exactement 2 ans plus tard. Le pari était lancé, naissait l'association Monta Andalouse et le festival Monta del Sol. Donc nous formons un bureau très actif avec une dizaine de bénévoles qui travaillent toute l'année pour organiser ce festival. Donc c'est le but de l'association. C'est donc ce festival sur le thème de Andalousie, mais aussi de donner des cours de danse où on apprend la sevillana et la rumba flamenca, ce qui nous permet de nous produire sur le marché de Montalivet, notre terrain de départ. Et aussi, on a fait quelques petits contrats comme ça dans les maisons de retraite pour enrichir l'association et permettre ce festival. Et nous animons aussi de temps en temps la rue de Monta et participons au forum des associations de Vandaïs. Voilà.
1: Là, on parle des cours, on parle des activités en dehors du festival. Pour les cours, si jamais le festival nous donne envie de venir danser avec vous, comment ça se passe? Quand est-ce que ça se passe?
3: Alors, actuellement, les cours se passent. Alexandra Rivera nous prête la salle de bal de son restaurant chez Paupiette. Donc, les cours se passent à Gaillon le mercredi soir à partir de 17h30. Il y a 2 heures de cours de sevillana, puis cours de rumba. Les cours ils commenceront au mois d'octobre. Et si on veut des renseignements, il suffit d'aller sur le site du festival Monta del Sol.
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1: Nous retrouvons nos invités Florence et Anna de l'association Peña Monta Andalouse pour nous parler de l'édition 2026 du festival Monta del Sol de ses 19 et 20 septembre. Dans la première partie d'émission, on a fait un retour sur l'association, un rappel, les cours et les activités que vous faites tout au long de l'année en dehors du festival. Là, si on en revient à l'édition de l'année dernière dont vous étiez venu nous parler en amont, comment ça s'est passé et quels ont été les grands moments de ce festival 2025 ?
2: Pour commencer, il faisait un temps magnifique par rapport à l'année précédente où on avait dansé sous la pluie battante, sous la halle du marché de Montalivet, dans les restaurants, tout à l'intérieur, jusqu'à ce que ça se découvre et qu'on puisse finir sous le soleil. Et donc l'année dernière, on a eu cette chance d'avoir le beau temps avec nous. Beaucoup de participantes, de danseuses, de danseurs en robe de sévillane, de feria, voilà, des couleurs partout. Tout des volants et tout ça, ça enflamme le village. On a commencé au marché, puis la déambulation où on termine au fond de mer. Les grands moments, ça a été, on a eu la chance et on l'aura encore cette année d'avoir des cavalières qui ont fait un magnifique spectacle et notre groupe de rumbero et le spectacle de 21h où on recevait un très grand danseur, Pepe Torres, qui a donné tout ce qu'il avait. Les gens étaient vraiment, je crois, sidéré par sa technique et son professionnalisme et tout ce qu'il a transmis à travers la danse.
1: Et donc là, cette année, une quatrième et avec une nouveauté sur laquelle on aura l'occasion de revenir. Maintenant, c'est aussi le dimanche matin.
2: Le dimanche matin, c'est un ami qui a pensé à ça. Il dit, bon, on a une chapelle dans le village et notre groupe Tekema, qui fait le bal de rumba et de sévillane, interprète aussi des chants sacrés gitans. Et donc, ça ferait un plus au festival. Je pense que ça sera un grand moment du festival, donc, qui aura lieu à 11h à la chapelle de Montalivet. Et ça nous donne aussi l'occasion de refaire une déambulation, un défilé, qui on remontera la rue jusqu'au marché où on terminera en dansant les sévillanas jusqu'à la fermeture du marché, voilà.
1: D'accord, donc un festival maintenant sur deux jours. Est-ce que juste avant de se retrouver demain avec un programme un petit peu plus détaillé, on peut juste donner les dates et les horaires de ce festival ?
2: Ça aura lieu le 19 septembre. Le festival commence à midi au marché et se poursuit toute la journée jusqu'à minuit et reprendra donc à 11h à la chapelle de Montalivet et se terminera au marché de Montalivet à 14h.
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1: Nous retrouvons nos invités Florence et Anna de l'association Peña Monta Andalouse pour nous parler de l'édition 2026 du festival Monta del Sol de ses 19 et 20 septembre. On a reparlé de l'édition 2025, on a commencé à donner les dates de ce festival 2026. Est-ce que vous pouvez nous en donner le programme ?
2: Oui, bien sûr. Nous allons donc vous présenter la 4e édition du festival Monta del Sol qui aura lieu le samedi 19 septembre et le dimanche 20 septembre au matin. Comme les années précédentes, nous lançons le début du festival sur le marché avec toutes les danseuses venues des écoles d'Aquitaine. Il y en a beaucoup, entre 80 et 100 quand même. L'animation se prolongera en déambulation dans la rue principale jusqu'au front de mer. Et puis à 15h30, un spectacle de danse aura lieu sur la place du 8 mai. Et puis à 16h15, le spectacle de danse équestre qui devait avoir lieu place des Manèges aura lieu sur l'esplanade sud au front de mer avec les dunes et l'océan pour décor. À 17h, une autre école se produira, exactement à 17h30, pour vous donner l'occasion de participer à une initiation de rumba flamenca animée par la danseuse Mireia Garcia. À 18h, encore de la danse, avec une chorégraphie de l'école de Mireia, suivie d'une rumba flamenca dansée par notre association. À 19h15, tout le monde pourra s'exercer à la rumba et à la sevillane avec le groupe Tequema. Puis à 21h, le grand moment, le grand tablao flamenco avec Ivan Chasquio au chant, Javier de Ana Maria à la guitare, Domingo Muñoz, El Para et Lori, la Armenia. Nous clôturerons la journée avec un bal andalou que nous retrouverons avec le groupe Tequema. La nouveauté, donc, dimanche matin, grande nouveauté avec des chants sacrés gitans dans la chapelle de Montalivet. Puis, nous remonterons vers le marché en dansant des sevillanes.
1: Donc, un programme riche, comme vous avez pu le citer, avec, comme vous l'avez dit, les écoles, les différents spectacles. Donc, vraiment un programme riche qu'on aura l'occasion d'explorer plus en détail dans les prochaines parties.
3: Donc, un programme qui va durer pas 24 heures, mais presque. Quand même, on aura le temps d'aller dormir un petit peu. On espère avoir beaucoup de monde encore, comme les années précédentes. Et je crois que maintenant, le festival, il commence à avoir une notoriété. Et donc, voilà, beaucoup de gens, il prend de l'ampleur et nous sommes beaucoup plus suivis aussi, voilà.
1: Et oui, chaque édition apporte son lot de visibilité supplémentaire, donc cette 4e édition sera encore plus grande, je l'espère, pour vous.

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1: Nous retrouvons nos invités Florence et Anna de l'association Peña Monta Andalouse pour nous parler de l'édition 2026 du festival Monta del Sol de ses 19 et 20 septembre. Lors de la partie précédente, on a parlé du programme de manière générale, on a cité un petit peu tous les événements qui allaient rythmer ce week-end d'animation. Et Florence, vous vouliez revenir plus en détail sur certains des intervenants et certains des artistes qui vont faire ce festival.
2: En premier, je voulais parler des gracieuses cavalières Laurie Jaillet et Amélie Leclerc qui monteront leur fière jument, et leur danse équestre l'année dernière ont enchanté le public. Donc les voilà de retour pour ce quatrième Monta del Sol. Leur prestation aura lieu sur l'esplanade sud du front de mer. Ça sera dans un décor féerique, la plage et les dunes. Donc on vous attend encore nombreux là pour les applaudir. Il aura ensuite une initiation à la rumba par Mireia Garcia. C'est une danseuse qui arrive de Barcelone et qui est venue s'installer dans le Médoc. C'est une grande chance pour nous car elle danse depuis enfant et donc elle nous enseigne beaucoup, et vous allez vous exercer à la rumba d'une façon professionnelle et vous pourrez ensuite en profiter pour danser au ballet andalou. Après, nous avons le coro de Malaga, de El Coro de Alorín de la Torre. Ça, c'est un groupe cher. Ce sont des amis qui viennent depuis le début du festival et qui comptent beaucoup dans la déambulation que nous faisons à travers Montalivé. Ils jouent, ils chantent, ils dansent, ils animent. Et c'est grâce à eux aussi que nous avons connu les artistes qui vont passer le spectacle phare à 21h.
1: Et justement, ce spectacle phare, vous en parliez à l'instant, est-ce que vous pouvez nous parler un petit peu plus des artistes ?
2: Mais bien sûr, avec plaisir. Donc cette année, pour ce spectacle, nous avons l'honneur et le bonheur de recevoir de jeunes talents venus d'Alicante et de Marbella. Donc ça sera Ivan Chasquio au chant. Il a une voix généreuse, puissante. Elle enflamme le public et il chante depuis l'âge de 6 ans et remporte tous les premiers prix. Et il a accompagné aussi par Javier. Alors c'est un prodige, il a 16 ans et depuis toujours sa passion c'est le flamenco. Il a commencé par la danse puis s'est consacré à la guitare et il remporte tous les prix, voilà. Donc c'est extraordinaire de les avoir avec nous. En plus c'est des amours tout spontanés, voilà. Enfin, nous on les adore.
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1: Nous nous retrouvons pour notre cinquième et dernière partie d'émission en compagnie de Florence et Anna de l'association Peña Monta Andalouse pour nous parler de l'édition 2026 du festival Monta del Sol de ses 19 et 20 septembre. Pour cette dernière partie d'émission, donc dans la précédente, on a commencé à faire un focus sur les artistes, mais vous n'aviez pas eu le temps de nous parler des danseurs.
2: Et voilà, et alors ça c'est très dommage quand même, parce que c'est quand même un bon morceau du spectacle. Alors à la danse, cette année nous aurons Domingo Muñoz. Le nom d'artiste est El Para, et El Para c'est la vigne en espagnol, donc il est bienvenu dans le Médoc, voilà. Donc c'est un danseur qui a 23 ans, il s'est formé auprès des plus grands danseurs, et en ce moment il fait partie du ballet de flamenco de Grenade, de Granada et de Murcia. C'est une chance pour nous, et en plus nous avons la magnifique Laurie La Armenia. Elle a la grâce, l'élégance, la force, le tempérament d'une grande danseuse de flamenco. Elle est d'origine arménienne, elle a dansé depuis qu'elle est adolescente dans les plus grandes écoles de Séville, et elle est déjà venue il y a 2 ans avec la Familia Moya. Et ce spectacle avait ému le public aux larmes. Donc, c'était une évidence de la faire revenir pour parfaire ce tablao.
1: Donc, vraiment une soirée qui s'annonce très belle. Et justement, pour que ce festival puisse vivre et puisse être gratuit, vous avez également d'autres partenaires qui vous aident à faire.
2: Évidemment, en premier lieu, la mairie de Montalivet qui nous soutient depuis le départ. Et c'est la mairie aussi qui tient à la gratuité de l'événement. Donc, ils nous sponsorisent, ils nous mettent à disposition le matériel, l'équipe technique, donc ça c'est une aide énorme. Il y a également l'Office du tourisme qui nous soutient et financièrement et en communication, et tous les commerçants qui nous soutiennent financièrement et moralement aussi, voilà. Ainsi que un tas de bénévoles sans qui le festival ne pourrait pas exister, puisque c'est un gros travail d'organisation, d'installation et de démontage.
1: Et pour conclure justement cette semaine d'émission, si on veut retrouver le programme et toutes les informations, où est-ce qu'on va?
2: Alors nous allons sur le Facebook Monta del Sol ou l'Instagram, et après vous retrouvez des affiches un peu partout et les flyers dans les commerces également.
1: Et bien, merci beaucoup à toutes les deux d'avoir passé cette semaine avec nous sur Aki FM pour parler de cette édition du festival Monta del Sol.
2: C'était un plaisir, merci Alexandre.
3: Merci Alexandre, beaucoup, Alexandre,
2: au revoir.
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1: Bonjour à tous, Saint-Pierre et Miquelon est français, c'est une évidence. Réponse d'Emmanuel Macron à Donald Trump lors de son arrivée sur place pour une visite de 2 jours. Une carte publiée par le président américain avait fait polémique au début du mois. Dessus, on pouvait voir le drapeau des États-Unis qui couvrait toute l'Amérique du Nord, dont le petit archipel français. Emmanuel Macron doit accueillir aujourd'hui le Premier ministre canadien Mark Carney. Les aides personnalisées au logement seront gelées l'an prochain. Annonce du ministre de la Ville et du Logement dans le cadre du budget 2027 et des 54 milliards d'euros d'économies que souhaite réaliser le gouvernement. Les montants ne seront donc pas revalorisés sur l'inflation comme chaque année. On demande un petit effort à tout le monde, se justifie Vincent Jeanbrun. Un homme décrit comme menaçant, tué par la police hier à Beauvais. Il avait été aperçu tirant des coups de feu au guidon de sa moto et a blessé un policier au bras, alors que les forces de l'ordre tentaient de pénétrer dans son domicile. Plusieurs enquêtes sont en cours, notamment une qui a été confiée à la police des polices. Plus que quelques heures pour répondre au dernier jour de la consultation citoyenne « Vieillir en France, aujourd'hui et demain ». Elle avait été lancée par le gouvernement fin juillet en vue de préparer la conférence nationale sur l'autonomie. Elle porte sur 5 grands thèmes comme le vieillissement, bonne santé, les lieux de vie ou encore l'évolution des EHPAD. Le sport avec du foot et cette très belle performance lyonnaise hier soir en Ligue 1. L'OL a battu Rennes 4-0 au Groupama Stadium dans le cadre de la 5e journée. Les Lyonnais sont 2e au classement ce matin. A noter également hier les premiers succès du Mans et de Toulouse en championnat. Place ce soir au classique entre Marseille et le Paris Saint-Germain. Et puis c'est la dernière journée pour en profiter, 43e édition des Journées Européennes du Patrimoine ce week-end, qui mettent à l'honneur le patrimoine en péril et le patrimoine de la photographie cette année. L'occasion d'explorer monuments, musées, sites patrimoniaux à travers des ateliers, des visites ludiques et même sportives. Voilà pour l'info, très bonne journée.

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1: Aujourd'hui dimanche, le temps restera au beau fixe du matin au soir avec seulement quelques rares passages nuageux qui viendront voiler le soleil en journée, tandis que les maximales monteront à nouveau pour dépasser les 25 degrés en moyenne au pic de l'après-midi. En effet, côté température, nous aurons par exemple de 12 à 28 degrés à Brache, de 11 à 27 degrés à Ordenac et de 9 à 25 degrés à Gréau et l'Hôpital. Le soleil se couchera à 20h04 et se lèvera demain à 7h48. Pour les marées, vous retrouverez la marée haute à midi 29 pour un coefficient de 22 et la marée basse à 18h37. Demain lundi, ciel complètement dégagé et grand soleil au programme avec un mercure qui se rapprochera des 30 degrés localement. Les jours suivants devraient être placés sous les mêmes auspices. C'est une belle semaine qui s'annonce.
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1: Si vous cherchez un CDI dans la restauration, écoutez ça. À Lacanoville, un restaurant qui vient de changer de propriétaire recherche un cuisinier. En collaboration avec le chef, vous préparerez une cuisine de terroir à base de produits frais. Vous travaillerez pour le service du midi, du lundi au samedi. Ce poste est proposé en CDI à 35 heures par semaine et sera à pourvoir au 12 octobre. Si vous avez un CAP BEP cuisine, postulez. Les débutants sont acceptés. Retrouvez plus d'infos sur acquisfm.fr, rubrique emploi.
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1: Et en ce dimanche 20 septembre, bonne fête aux Davy, les Béliers, pas de mauvaise surprise en vue.
2: Taureau, actif et dynamique, vous diversifierez le plus possible vos activités.
3: Les Gémeaux, le bonheur amoureux passera à la portée de main, saisissez-le.
4: Les Cancers, vous aurez de l'énergie à revendre.
5: Lion, vos efforts seront récompensés.
6: Les Vierges, vous n'aurez aucun mal à mener de front tous vos projets.
7: Les Balances, vous obtiendrez tout ce que vous désirez, que ce soit un titre honorifique, une augmentation de salaire ou un changement de service.
8: Les Scorpions, votre vie sentimentale devrait être assez calme aujourd'hui.
9: Les Sagittaires, le coup de foudre pourrait s'abattre sur vous aujourd'hui.
10: Il sera peut-être virtuel dans un premier temps.
11: Les Capricornes, vous allez abattre beaucoup de travail.
12: Verseau, vous serez le roi de l'organisation.
13: Enfin les Poissons, votre audace sera plus payante que jamais.
14: Bonne journée et à demain.
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0: et Denzel Washington. Sur France 2, Un métier sérieux avec Adèle Exarchopoulos et Vincent Lacoste. Sur France 3, Brokenwood, la série. Sur M6, Capital, magazine présenté par Julien Courbet. Étiquette, le vrai prix de ce que vous achetez. Vous retrouverez sur France 4 du théâtre Folle Amanda avec sur scène Patrick Braoudet et Michel Bernier. Sur W9, Opération Portugal 2 avec Jal. Sur TFX, la série Friends. Sur Gulli, la série MacGyver avec Richard Dean Anderson. Sur T18, Les pouvoirs extraordinaires du corps humain présentés par Michel Simès et Adriana Carambeu. Les pouvoirs insoupçonnés de notre alimentation aujourd'hui. Sur TF1, série film Mission Pays Basque avec Florent Père et Elodie Fontan. Sur Sister, Uncook avec Will Smith, film. Enfin sur RMC Life, La Zizanie avec Louis de Funès et Annie Girardot. Bon zapping.
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1: Et ce dimanche 20 septembre, le tiers écarté Quintet Plus aura lieu à 15h15 sur l'hippodrome de Vincennes. Une épreuve de trot attelé, 2700 mètres à parcourir pour les 13 partants du prix d'Anceny. Les 5 chevaux à noter pour la base, le 8 Jane Cash, le 9 Jalouse d'Olivery, le 13 Diva del Ronso, le 12 Gitane Vallée, le 4 Dada del Ronso. On complète cette combinaison avec le 2 Dilva Jet, l'As Toscana Southwind et le 5 Faxima. Notez le 8. Le 9, le 13, le 12, le 4, le 2, l'As et le 5. Le jeu simple avec le 8 gagnant, le 9 et le 13 en placé. 8,

0: 9, 13, 12, 4, 2, As et 5. Bonne chance et à demain.
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1: Bonjour à tous. Emmanuel Macron est arrivé à Saint-Pierre-et-Miquelon, sa première visite présidentielle sur ce territoire depuis son élection en 2017. Le chef de l'État doit notamment accueillir aujourd'hui le Premier ministre canadien Mark Carney. Emmanuel Macron qui a rappelé dès son arrivée que cet archipel était bien français suite aux dernières sorties de Donald Trump, le président américain justement, qui est rentré hier soir à Washington car la situation continue de se dégrader au Moyen-Orient. Les États-Unis redoutent une escalade rapide dans la région face aux attaques des Houthis du Yémen contre l'Arabie Saoudite. Donald Trump devait passer tout le week-end dans sa résidence présidentielle de Camp David. Toujours à l'étranger, nouveau dimanche décisif pour le chancelier allemand Friedrich Merz avec deux nouveaux scrutins régionaux. Deux semaines après la victoire du parti d'extrême droite Alternative pour l'Allemagne en Saxe-Anhalt, l'AFD pourrait encore progresser dans ces régions. Retour en France avec ce rendez-vous à 14h sur la place de la République à Paris. Manifestation contre le permis de tuer ou la présomption d'usage légitime des armes pour les forces de l'ordre. Rassemblement sous haute surveillance. Le ministre de l'Intérieur demande au préfet et aux responsables des forces de sécurité intérieure une particulière vigilance. D'autres rendez-vous étaient prévus partout en France ce week-end. L'archevêque de Paris défend la messe géante du pape Léon XIV qui aura lieu samedi prochain sur la place de la Concorde. La République laïque permet l'expression publique de tous les cultes, selon Monseigneur Laurent Ulrich, dans un entretien accordé à la Tribune dimanche. Le sport avec du rugby, déjà une victoire difficile hier soir pour le Stade Toulousain en top 14. 29-23 contre le RC Vannes sur la pelouse du Roazhon Park de Rennes. Dans les autres résultats, Lyon a battu Pau, 51-25, victoire du Racing 92, 20-10 face à La Rochelle. Et puis Bayonne a battu Clermont, 46-24. Ce soir, Bordeaux-Bègles accueille le Stade français à 21h05. Et puis les championnats du monde de cyclisme sur route débutent aujourd'hui à Montréal, au Canada. Deux rendez-vous pour commencer avec les contre-la-montre femmes et hommes à partir de 15h. Très belle matinée.

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1: Aujourd'hui dimanche, le temps restera au beau fixe du matin au soir avec seulement quelques rares passages nuageux qui viendront voiler le soleil en journée, tandis que les maximales monteront à nouveau pour dépasser les 25 degrés en moyenne au pic de l'après-midi. En effet, côté température, nous aurons par exemple de 12 à 28 degrés à Brache, de 11 à 27 degrés à Ordenac et de 9 à 25 degrés à Gréau et l'Hôpital. Le soleil se couchera à 20h04 et se lèvera demain à 7h48. Pour les marées, vous retrouverez la marée haute à midi 29 pour un coefficient de 22 et la marée basse à 18h37. Demain lundi, ciel complètement dégagé et grand soleil au programme avec un mercure qui se rapprochera des 30 degrés localement. Les jours suivants devraient être placés sous les mêmes auspices. C'est une belle semaine qui s'annonce.
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1: J'ai sélectionné cette offre pour vous. À Ourtin, Aldi et le CFA Clem Certification recrutent un alternant destiné à devenir manager de magasin. Vous préparerez sur 18 mois le titre professionnel de responsable d'établissement marchand de niveau Bac plus 3. Vous serez un jour en formation et 4 jours en magasin sur la semaine. Vous êtes titulaire d'un Bac plus 2 ou d'une expérience significative en commerce. Ce poste est proposé en CDD de 18 mois en contrat d'apprentissage à temps plein. Retrouvez plus d'infos sur akifm.fr, rubrique emploi.
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1: Et en ce dimanche 20 septembre, bonne fête aux Davy, les Béliers, pas de mauvaise surprise en vue.
2: Taureau, actif et dynamique, vous diversifierez le plus possible vos activités.
3: Les Gémeaux, le bonheur amoureux passera à la portée de main, saisissez-le.
4: Les Cancers, vous aurez de l'énergie à revendre.
5: Lion, vos efforts seront récompensés.
6: Les Vierges, vous n'aurez aucun mal à mener de front tous vos projets.
7: Les Balances, vous obtiendrez tout ce que vous désirez, que ce soit un titre honorifique, une augmentation de salaire ou un changement de service.
8: Les Scorpions, votre vie sentimentale devrait être assez calme aujourd'hui.
9: Les Sagittaires, le coup de foudre pourrait s'abattre sur vous aujourd'hui.
10: Il sera peut-être virtuel dans un premier temps.
11: Les Capricornes, vous allez abattre beaucoup de travail.
12: Verseau, vous serez le roi de l'organisation.
13: Enfin les Poissons, votre audace sera plus payante que jamais.
14: Bonne journée et à demain.
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2: Voici ma sélection télé pour ce dimanche 20 septembre avec ce soir sur TF1 à 21h10, Equalizer 3 avec Dakota Fanning

0: après Élodie Fontan. Sur Sister, Hankook avec Will Smith, film. Enfin sur RMC Life, La Zizanie avec Louis de Funès et Annie Girardot. Bon zapping.
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1: Et ce dimanche 20 septembre, le tiercé quarté Quintet Plus aura lieu à 15h15 sur l'hippodrome de Vincennes. Une épreuve de trot attelé, 2700 mètres à parcourir pour les 13 partants du prix d'Anceny. Les 5 chevaux à noter pour la base, le 8 Jane Cash, le 9 Jalouse d'Olivery, le 13 Diva del Ronso, le 12 Gitane Vallée, le 4 Dada del Ronso. On complète cette combinaison avec le 2 Dilva Jet, l'As Toscana Southwind et le 5 Faxima. Notez le 8, le 9, le 13, le 12, le 4, le 2, l'As et le 5. Le jeu simple avec le 8 gagnant, le 9 et le 13 en placé. 8, 9, 13, 12, 4, 2, As et 5. Bonne chance et à demain.
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2: Bonjour à tous. Nuit de violence en Indre-et-Loire. Une collision entre une moto et un véhicule de la police nationale à proximité d'un centre commercial à Saint-Pierre-des-Corps qui a entraîné des violences urbaines. 5 personnes ont été interpellées au total et 8 policiers ainsi qu'un gendarme ont été blessés, tout comme le conducteur de la moto. L'agent de police qui conduisait le véhicule impliqué dans la collision a été placé en garde à vue. Emmanuel Macron est à Saint-Pierre-et-Miquelon. Le président français doit notamment accueillir le Premier ministre canadien en milieu de journée heure locale. Ce sera vers 16h30, heure de Paris. Emmanuel Macron et Marc Carney souhaitent approfondir les liens entre l'archipel et le Canada, mais aussi faciliter les échanges. Il s'agira de la première visite officielle d'un Premier ministre canadien sur le petit territoire français. Nous sommes à un moment décisif pour l'avenir de notre pays. Les mots de la première présidente de la Cour des comptes dans les colonnes du Parisien, alors que le Parlement s'apprête à examiner le budget pour 2027. Amélie de Montchalin estime que nous sommes à l'heure du choix probablement le plus important de la 5e République. Un nouveau candidat pour l'Élysée, Nicolas Dupont-Aignan, a officialisé sa candidature hier à l'occasion de sa rentrée politique en Essonne. Depuis la tribune, il a proposé une nouvelle fois de sortir de l'Union européenne. Un dernier adieu à Catherine Ringer hier à Paris. L'artiste a été inhumé aux côtés de son compagnon Fred Chichan au cimetière de Montmartre. De nombreuses personnalités étaient là comme Marc Lavoine, Mathieu Chédid ou encore Nolwenn Leroy. Catherine Ringer est décédée lundi dernier des suites d'un cancer à l'âge de 68 ans. Le sport avec du foot déjà, suite et fin de la 5e journée de Ligue 1, avec le classique ce soir entre l'OM et le PSG à 20h45 au Vélodrome. Avant ça, Auxerre accueille Brest à 15h et Lille se déplace sur la pelouse de Nice à 17h15. Et puis les 8e de finale de l'Eurovolley continuent et on va retrouver l'équipe de France en fin de journée face au Portugal, après une phase de poule plutôt convaincante de la part des Bleus. Match à suivre dès 18h. Voilà pour l'info, très belle journée.

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1: Aujourd'hui dimanche, le temps restera au beau fixe du matin au soir avec seulement quelques rares passages nuageux qui viendront voiler le soleil en journée, tandis que les maximales monteront à nouveau pour dépasser les 25 degrés en moyenne au pic de l'après-midi. En effet, côté température, nous aurons par exemple de 12 à 28 degrés à Brache, de 11 à 27 degrés à Ordenac et de 9 à 25 degrés à Gréau-et-l'Hôpital. Le soleil se couchera à 20h04 et se lèvera demain à 7h48. Pour les marées, vous retrouverez la marée haute à midi 29 pour un coefficient de 22 et la marée basse à 18h37. Demain lundi, ciel complètement dégagé et grand soleil au programme avec un mercure qui se rapprochera des 30 degrés localement. Les jours suivants devraient être placés sous les mêmes auspices. C'est une belle semaine qui s'annonce.
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4: Si vous êtes en création d'entreprise ou entrepreneur, écoutez ça. Le Salon des Entrepreneurs vous donne rendez-vous à Castelnau le vendredi 25 septembre de 9h à 12h30. Vous y retrouverez les institutions telles que la CCI, la CMA ou encore la Direction Générale des Finances Publiques. Des ateliers thématiques sont proposés sur la réussite des premiers mois ou la facturation électronique. Ce Salon de l'Entrepreneur, ce sera vendredi 25 septembre de 9h à 12h30 à la salle Moulin des Jalles à Castelnau. 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

0: Mesdames, mesdemoiselles, messieurs, bonjour, c'est dimanche dédicace. Nous sommes le 20 septembre 2026, bien sûr. Merci beaucoup. Non, c'était un peu trop fort, c'est tout. Tout simplement pour moi. C'est l'indicatif de dimanche dédicace. C'est d'aider avec vous jusqu'à 12h avec dimanche dédicace. Exceptionnellement, encore ce matin, nous sommes que tous les deux avec Marie-Laure. Donc, notre ami Gabi va beaucoup mieux, mais il n'est pas complètement guéri. Donc, on va vous donner les prénoms. Donc, vous allez avoir tout le monde va en profiter d'avoir des dédicaces sans téléphoner. Donc, le standard est fermé encore ce matin. Le programme ce matin, donc le matin avec Angèle, Escarouette, une polka avec les compagnons du Musette de l'accordéon, Ma romantique avec C. Jérôme, au numéro 4, Mazurka en vadrouille avec Louis Legrand, le numéro 5, Roule, les yeux ce matin, je me suis bien réveillé pourtant, Roule avec Clara Luciani, la super chanteuse, le numéro 6, Passo Rodésien, avec André Trichot, le numéro 7, Avant que tu reviennes, Claude Barzotti, le numéro 8, En avant la musette, une marche avec Marcello et Claudie, au numéro 9, Chariot avec Petula Clark, le numéro 10, Les Échos Savoyards, une valse avec l'orchestre Génération Musette, au numéro 11, D'amour ou d'amitié avec Céline Dion, qui est à Paris je crois encore, le numéro 12, Alba avec un tango de Christian Millet, au numéro 13, Salade de fruits, le dimanche à midi, c'est bon, avec Bourville. Le numéro 14, Arc-en-ciel, une marche polka avec Jean-Marie Jougnot. Le numéro 15, N'avoue jamais, avec Guy Mardel. La biche, au numéro 16, de l'accordéon, une valse avec Jean-Désiré Bailly. Au numéro 17, Que je t'aime, avec Johnny Hallyday. Le numéro 18, Galito, un passo-doble avec Aimable à l'accordéon. Le numéro 19, medley de Sardou, avec notre ami Christophe Soriano au numéro 19. Le numéro 20, le tango du Lauragais. J'ai pas mis l'accordéoniste, voilà autre chose. Le numéro 21, Mambo Médoc avec Jean-Claude Michel, chanteur du Médoc. Et nous terminerons certainement avec le 22, le danseur de Charleston, Jean-Michel Guénichaud. 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Nous débutons tout de suite avec les matins avec Angèle et c'est offert pour tous les William, Willy, Wilfried, Varenne, Velsé, Walter et Walt.
1: Bonjour à tous. Oui, et c'est offert pour les Patricia, Pauline, Paulette, Pascal, Pierrette, Paul, Perrine et Peggy.
0: C'est pour vous, si vous êtes à l'écoute, merci de votre gentillesse. Voici les matins avec Angèle.

0: Merci. Escarouette, voici la polka avec les compagnons du Musette et c'est offert pour tous les Wilson, Willem, Vladimir, Wilmer, Vine et Vaitat.
1: Et c'est aussi offert pour tous les Quentin, Kinsey, Quinto, Kilian, Corentin et Kilicus. J'en ai connu un.
0: Ah oui, mais c'est un des prénoms assez rares.
1: C'est un prénom corse.
0: Exactement. Voici les compagnons du Musette avec la polka.

0: Merci les compagnons de Musette. Voici ma romantique avec C'est Jérôme. Et c'est offert pour les Wayan, William, Willof, Valas, Yannick, Vanik, Willy, Winston, Wistor, Valon, William, Willis, Willan, Wilfried, Willan et Varenne.
1: Et c'est offert pour les Priscilla, Pascaline, Paola, Pamela, Paloma, Priscilla et Philippine.
0: Voici ma romantique, c'est Jérôme sur Aki FM, il est 10h44.

0: Merci. Il est donc 10h47. Les annonces associatives. L'association Le Renouveau organise un banquet dansant des vendanges animé par l'orchestre Jean Roberti le dimanche 4 octobre 2026 à la salle Sainte-Élodie dans la commune de L'Espard. Le repas aura lieu à 12h. Apéritif avant le repas, l'apéritif et amuse-bouche, terrine de pot-au-feu et ses compotés d'oignons confits, filet mignon de porc à la crème de girolle et sa garniture fromage, tarte aux fruits, vin rouge, vin rosé et café. Le thé dansant à partir de 14h. Pour réserver, eh bien, vous avez un numéro de téléphone. Vous appelez le 06 07 52 58 64. Pour tout renseignement ou réservation pour ce dimanche 4 octobre à la salle des fêtes de Sainte-Élodie avec l'orchestre Jean Roberti, le banquet dansant des vendanges avec le Renouveau, vous appelez le 06 07 52 58 64. 06 07 52 58 64. Et ça vous passerait un agréable dimanche, dont le dimanche 4 octobre à la salle des fêtes de Sainte-Élodie. Voici ma romantique s'est passée, Mazurka en vadrouille, avec Louis Legrand sur Aki FM 98. C'est pour toutes les Émilie, Emma, Élodie, Elisabeth, Evelyne, Eliane, Élise, Eva, Emmanuel, Estelle, Elisa, Edith, Elsa, Elena, Héloïse, Emeline, Éléonore, Eugénie, Amy, Edwige, Enora, Ève, Esther, Eléa, Elina, Emilienne, Eline, Edem, Ella, Elona, Erika, mais aussi Elia.
1: Et c'est également pour les René, Robert, Roger, Romain, Raphaël, Raymond, Roland, Rémi, Richard, Régis, Robin, Ryan, Renaud, Rodolphe, Rudy et Romuald.
0: Voici ma romantique s'est passée.
1: La mazurka.
0: La mazurka en vadrouille. Louis Legrand.

0: Merci pour cette belle mazurka avec Louis Legrand. Roule, voici Clara Luciani sur le 98 avec les Edem, Ella, Enola, Erika, Elia, Emilia, Eliette. Il y a beaucoup d'Eliette aussi que je connais. Ellie, Evelyne, Elina, Esmé, Flora, Elora, pardon, Étiennette, Eliana, Églantine, Erin, Edmond, Eleonore et Emmeline.
1: Et c'est pour les Stéphane, Sébastien, Serge, Sylvain, Samuel, Simon, Sacha, Steven, Steve, Stanislas, Samy, Swan, Stéphane, Sandro, Steve et Sam.
0: Voici Roule avec Clara Luciani.

0: Merci Clara Luciani. Voici le passo rhodésien avec André Trichot sur Aki FM 98. Et juste après, ce sera le poème avec notre ami Mazarin. C'est pour tous les Florent, Fernand, Félix, Freddy, Flavien, Fabio, Francisco, François et Xavier, Fernand, Ferdinand, c'est des noms très anciens, Florentin, Franz, Fernando, Fabien, Fred et Firmin.
1: Et c'est pour les Sylvie, Sophie, Sandrine, Stéphanie,

0: Sarah, Simone, Suzanne, Sandra, Sabrina, Séverine, Sonia, Solange, Sabine, Sylviane et Sophia.
1: Voici le Passo Rhodésien avec André Trichot sur le 98.

0: Merci. La suite de Dimanche et Dédicace, eh bien, c'est le poème de notre ami Mazarin. Il est 11h moins une minute. Donc, il nous a, comme tous les dimanches, super poème avec notre ami Mazarin.
1: Merci, merci. Bonjour à tout le monde. Également, puisque j'ai l'antenne, je voudrais dire qu'aujourd'hui et hier, c'était la journée du patrimoine, vous savez, et que vous pouvez venir au musée du costume gratuitement, hier et aujourd'hui. Alors, hier, il y avait un monde de fous, et je suppose qu'aujourd'hui aussi, parce que les gens, ils sortent comme c'est le patrimoine. Voilà, merci. Maintenant, place au poème. C'est un petit poème pour toi. J'ai senti ton adieu, un poignard dans mon cœur. Oui, ma vie n'est pas si drôle de ne plus sentir ta voix. Dis-moi, que dois-je faire? Tes lumières se sont éteintes. Lorsque tu t'éloignes de moi, je t'en prie, reviens, reviens. J'ai perdu toute ma fierté au moment où tu m'as quitté. Toute ma vie a été brisée, je serai clochard et sans pitié. Ma vie s'en va avec toi, mon œuvre est ton chemin. Ne sois pas égoïste, pense un peu à moi. Oui, reviens, reviens, reviens. Je protège ce qui est toi. Tu seras discrète sans loi. Ton sourire et ta joie, mais reviens, reviens, reviens. Je partirai n'importe où, dans son asile avec des fous, même privé de liberté, personne ne pensera à moi. Oui, je sais, tu m'as quitté, mais reviens, je t'en prie. Mais je briserai les chaînes pour que ton amour me revienne. J'ai senti tout ton adieu, ton poignard est dans mon cœur. Je me sens comme un fou, ton visage me suit partout. Ton visage me suit partout, ton visage me suit partout. Merci.
0: Merci beaucoup, et la coïncidence, eh bien, comme tu as parlé beaucoup de reviens, le titre suivant c'est « Avant que tu reviennes », Claude Barzotti.
1: Ah, c'est bien.
0: Et c'est pour Frédéric, François, Franck, Francis, Fabrice, Florian, Fabien, Florent, Fernand, Félix, Freddy, Flavien, Fabio, Francisco et François.
2: Et c'est pour les Perles, Pilar, Paquerette, Prudence, Phoebe, Paquita, Paolina, Perla, Pétronille, Pierrine, Prunelle, Pearl, Philippa, Pernelle et Paulina.
0: Voici Claude Barzotti, « Avant que tu reviennes ».

0: Merci Claude Barzotti. En avant la musette, une belle marche avec Marcelo et Claudie. Et c'est offert pour les fortunés, les Franz, Philippe, Foucault, Philippe. Alors il y a Philippe et Philippe. Flavien, Franklin, Florimond, Fabrizio, Fulbert, Florian, Florent, Françoise et Marie. Françoise Marie, ça existe aussi. Et Farel, puisque je pense à Françoise dans là, un grand bonjour à notre amie Françoise qui va revenir un de ces jours aussi à la radio.
1: Oui, il y a beaucoup de prénoms qui sont à l'anglaise ou à l'espagnol. Il y a quelques lettres qui changent.
0: Ah oui, mais exactement.
1: Et c'est pour les René, Raymond, Rose, Romane, Régine, Rachel, Rolande, Romy, Reine, Roxane, Roseline, Raphaël, Rebecca et Rosemary.
0: Que des femmes. En avant la musette, voici la marche avec Marcelo et Claudie et Marie-Laure à la technique.

0: Merci. C'était Marcelo et Claudie Chariot. Voici Petula Clark sur le 98, 11h09. C'est offert cette chanson Chariot pour les Françoises, Florence, Fabienne, Fanny, Francine, Frédéric, Fernande, Faustine, France, Flora, Floriane, Flavie, Florine et Fiona, aussi Flore.
1: Et c'est pour les Thierry, Thomas, Théo, Tom, Thibaut, Tony, Timéo, Tristan, Thibaut, Thiago, Timothée, Teddy, Titoine, Tanguy, Théodore, Théophile et Tim.
0: Voici Chariot avec Pétu la Clark.

0: Merci. Les Échos Savoyards, c'est une valse avec l'orchestre Génération Musette, ou qui venait souvent dans le Médoc et qui continue à les tourner. Et c'est offert pour les Farah, Francette, Fleur, Félicie, Francesca, Félicia, Fantina, Fabiola, joli prénom, Florie, Francisca, Félicité, Florentine, Franciane, Florvia, Flovia et Fernanda.
1: Et c'est pour les Hugo, Ulysse, Urbain, Ulrich, Uriel, Humberto, Hugolin, Ulysse, Udo, Uldric, Usama, Ulysse, Urbana, Uldric et Humbert.
0: L'orchestre Génération Musette. Alors si vous allez avoir des enfants, vous venez nous voir, on vous donnera les prénoms, il n'y a pas de problème. Voici Génération Musette.

0: Merci pour cette belle valse avec l'orchestre Génération Musette. D'amour ou d'amitié, voici Céline Dion sur le 98. Mais on va faire ça dans quelques secondes, car c'est les annonces associatives sur Aki FM 98, vu qu'il est 11h16. L'association Le Renouveau organise son baquet dansant des Vendanges, animé par l'orchestre Jean Roberti, le dimanche 4 octobre, à la salle des fêtes de Sainte-Élodie à 12h dans la commune de L'Espard. Alors votre menu, vous aurez l'apéritif et amuse-bouche, terrine de pot-au-feu et sa compotée d'oignons confits, filet mignon de porc à la crème, de girolles en plus, et sa garniture. Vous aurez fromage, tarte aux fruits, vin rouge, vin rosé et café. Le thé dansant à partir de 14h pour tout renseignement pour réserver. Alors pour les adhérents, c'est 34€, pour les non-adhérents, 38€. Pour réserver ou pour tout renseignement, vous appelez le Renouveau au 06 07 52 58 64. 06 07 52 58 64. Et c'est pour le dimanche 4 octobre à la salle des fêtes de Sainte-Élodie. À partir de 12h, l'apéritif et le repas en suivant, bien sûr, avec le super orchestre Jean Roberti.
1: Et c'est offert pour tous les...
0: Oui, d'amour et d'amitié, avec Céline Dion, exactement. C'est offert pour toutes les Frida, Franceline, Félicienne, Fanette, Frida, Freya, Fallon, Florel, Florina, aussi pour les Gérard, les Guy, Georges, Guillaume, Gilles, Gabriel, Gilbert et Grégory.
1: Et c'est pour les Ursula, Ursule, Uriel, Uma, Uranie, Huguette, Uliana, Ulrich. Et je voudrais vous dire, vous donner rendez-vous la semaine prochaine à 8h30 pour Samedi Musette. Et ça sera en suivant une Génération Musique en compagnie d'Anaël.
0: Exactement, sur Aki FM 98. Tout le week-end, c'est les animateurs,
1: les animateurs de la semaine,
0: bénévoles, bénévoles exactement, qui sont avec vous. Grand bonjour à nos deux professionnels de la semaine, Alexandre et
1: Aurélie. Et un petit clin d'œil à notre président Mathieu.
0: Exactement, merci Mathieu pour tout ce que tu fais pour Aki FM. D'amour ou d'amitié.

0: Amour ou d'amitié, Céline Dion, et justement ce titre était offert de la part de Monique et Jam pour leur petite fille, pour ses 20 ans, leur petite fille Tracy. Très bon anniversaire à cette jeune fille. La suite de Dimanche Dédicace, Alba, un tango avec Christian Millet. Et c'est offert pour les Gabins, Gaëtan, Gaël, Gaston, Gérald, Gaspard, Geoffroy, Grégoire, Gauthier, Germain, Gustave, Ghislain, Giovanni, Gianni et Gwenaël.
1: Et je suis un petit peu en retard, excusez-moi. C'est pour tous les Priscilla, Paula, Pénélope, Philomène, Prisca, Pia, Prune, Peyton, Paris, Petra, Pauline, Perline, Philae, Pépita et Péroline.
0: Et vous pouvez danser le tango, voici Christian Millet sur le 98.

0: Merci Christian Millet qui est venu aussi beaucoup dans le Médoc. Salade de fruits, voici Bourvil sur le 98, super chanteur et super acteur. Et c'est pour les Geoffroy, Guylaine, Gildas, Gino, Gwendal, Gary, Gervais, Gilles, Gilliam, Gatien, Gabi, Guiseppe, Géraud, Glyn, Gonzague, Jérôme et Géry.
1: Et c'est pour les Sylvie, Sophie, Sandrine, Stéphanie, oh ben je crois que je l'ai déjà donné, Sarah, Simone, parce que je me rappelle de Simone, Suzanne, Solène, Sarah, Salomé, Sylvia, Stella, Samantha, Sandy, Sylvette et Soline. C'est pas grave, Simone, je vous fais de grosses bises.
0: Salade de fruits, voici Bourvil. Vous pouvez manger la salade de fruits, mais mangez pas Bourvil à midi quand même.

0: Merci, merci beaucoup. Arc-en-ciel, une marche avec Polka, une marche Polka, avec Jean-Marie Jougnot qui arrive sur les platines d'Aki FM. Et c'est pour les Georgés, Gontran, Godefroy, Guilhem, Greg, Siakomo, Coven, Gennaro, Gaetano, et aussi les Genevièves, les Ginettes, Gisèle, Georgette, Gislaine, Gaëlle et Gabrielle.
1: Et c'est... Excusez-moi. C'est pour les Darius, Damien, Daryl, Dino, Duncan, Darren, Dawson, Dev, Dean et les Davina, Dora, Dalia, Daria, Deva, Darin, Deria, Doria et Dolly.
0: 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En DAB+, voici Jean-Marie Jougnot, Arc-en-ciel, une polka.

0: Merci, c'était une marche polka avec Jean-Marie Jugnot. N'avoue jamais, voici Guy Mardel sur le 98. Et c'est pour les Germaine, Géraldine, Gilberte, Gwenaël, Guilla, Gwendoline, Garance, Gladys, Grazilia, Guylaine, Gina, Gladys, Gaëtane, Gislaine et Gabriella.
1: Et c'est pour les Carlo, Claudio, Carmelo, Caleb, Cristiano, Charles-Édouard, Charlie, et pour les Christelle, Charlie, Cécilia, Chloé, Clotilde, Corinne, Claudia et Cassandre.
0: Voici Guy Mardel, N'avoue jamais sur Aki FM.

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0: Merci. Après Guy Mardel, voici La Biche. C'est une valse avec Jean Désiré Bailly. Et c'est offert pour les Grâces, Gloria, Guillemette, Gwenala, Guylaine, Gaël, Gaïa, Guylaine et Gabriella.
1: J'ai pas le CD. Vous pouvez continuer une lignée de plus, Dédé. J'ai pas calé le CD.
0: Pas de problème. C'est aussi pour les Georgia, Gwenaël, Gracieuse, Gwyn, Germaine, Gervaise, Gemma, Guinola, Gabrielle, Gérardine et Gracienne.
1: C'est parti!

0: Merci Jean-Désiré Bailly, que je t'aime. Voici Johnny Hallyday sur Aki FM. C'est pour les Hugo, Henri, Hugo, Hervé, Hubert, Hugues, Hector, Adrien, Hippolyte, Harris, Harry, Honoré, Harold, Hilaire, Hans, Hyacinthe, Elio, Herman, Elio, et Henrik, Herbert, Harris, Elder, Hendrik, Humbert et Henrik.
1: Et c'est pour les Charline, Charlène, Clémentine, Clarisse, Capucine, Cathy, Carla, Douglas, Donald, Domenico, Dwayne, Don, Devon, Derek et Damon.
0: Johnny Hallyday sur le 98.

0: Merci Johnny à l'idée. Galatino, voici une passe-au-double avec Aimable. C'est pour toutes les Hélène, Huguette, Henriette, Héloïse, Elena, Hortense, Anna, Honorine, Hermine, Yedi, Harmonie, Yale, Edwige, Elida et Hermione.
1: Et c'est pour les Vincent, Valentin, Victor, Vivien, Virgile, Vianney, Valérie, Victorien et les Thérèse, Tiffaine, Thaïs, Tiffany, Tatiana, Théa, Tessa, Tania et Tess.
0: Voici Galito, le passe-au-double avec Aimable.

0: inestimable. Le prochain titre, ce sera le medley de Sardou avec Christophe Soriano. L'association Le Renouveau organise son banquet dansant des vendanges, animé par l'orchestre Jean Roberti, le dimanche 4 octobre 2026, bien sûr, à la salle de Sainte-Élodie, à partir de 12h, dans la commune de l'Essert-à-Médoc, à la salle de Sainte-Élodie. Votre menu, vous aurez l'apéritif et ses amuse-bouches, terrine de pot-au-feu et sa compotée d'oignons confits, filet mignon de porc à la crème de girolles et sa garniture, fromage, tarte aux fruits, vin rouge, vin rosé, café à boire avec modération. Thé dansant à partir de 14h, donc c'est le dimanche 4 octobre à la salle des fêtes de Sainte-Élodie. Et pour réserver, dépêchez-vous à réserver, vous appelez le 06 07 52 58 64. L'association Le Renouveau, 06 07 52 58 64. Le medley de Sardou avec Christophe Soriano, c'est offert pour les Jean, les Jacques, Julien, Jean-Pierre, Jérôme, Joseph, Jean-Claude, Joël, Jérémy, Jules, Jean-Luc, Jonathan, Jean-François et Jean-Marc.
1: Et c'est offert pour les Serena, Selena, Shanna, Sylvaine, Suzette, Stacy, Sidonie, Sixtine, Ségolène, Solène, Soazic, Shaina, Shirley, Suzy, Sybille et Sephora. Et moi, je vous donne rendez-vous la semaine prochaine à 8h30 samedi pour Samedi Musette. Et en suivant à 10h, avec, en compagnie d'Anaël pour l'émission Génération Musique.
0: Christophe Soriano.

0: Merci Christophe Soriano, grand bonjour de la part de toute la radio. Merci à vous toutes et à vous toutes d'être restés branchés sur le 98 qui fonctionne 24 heures sur 24. Vous savez aussi que vous pouvez écouter Aki FM en DAB+, dans la région d'Arcachon. Merci Marie-Laure.
1: Oui, et en FM sur le 98.0 et sur akifm.fr en ligne.
0: Merci beaucoup. À dimanche prochain, certainement, les dédicaces dimanche prochain,
1: vous pourrez téléphoner.
0: Il n'y a pas de problème, sinon on va retrouver un remplaçant.
1: Ben c'est vrai qu'à deux, c'est infaisable. Hein. Avec le changement des CD, j'ai essayé on a fait des trous.
0: Non, exactement, ce n'est pas possible. Merci de votre fidélité. N'oubliez pas que la radio Aki FM fonctionne 24 heures sur 24. Merci de votre fidélité. Bon dimanche et bonne semaine. Au revoir.
1: Au revoir à tous.

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1: Bonjour à tous, Emmanuel Macron martèle que Saint-Pierre et Miquelon est français et attaché à la France en réponse à Donald Trump. Le président américain a posté une carte qui couvre toute la région du drapeau des États-Unis. La visite d'Emmanuel Macron est consacrée aux enjeux économiques et maritimes et à la coopération avec le Canada. Le chef de l'État accueille aujourd'hui à Saint-Pierre le premier ministre canadien, une première dans l'histoire locale. Le prix du gazole atteint un nouveau record, près de 2,41 € en moyenne en France. Un chiffre calculé par l'agence France-Presse à partir des prix affichés pour plus de 8700 stations-service sur le site dédié du ministère de l'Économie. Forte tension hier dans la banlieue de Tours à Saint-Pierre-des-Corps après un accident entre une moto et une voiture de police. Le motard a été gravement blessé. Le policier qui conduisait la voiture placé en garde à vue. Cet accident a provoqué des affrontements avec les forces de l'ordre. Des véhicules ont été incendiés. 8 policiers et un gendarme ont été blessés. Les forces de l'ordre ont procédé à 5 interpellations. Le président ukrainien confirme des frappes massives sur Moscou la nuit dernière, des frappes visant le système énergétique russe. Moscou doit mettre fin à sa guerre brutale et choisir la paix, écrit Volodymyr Zelensky. Les autorités russes affirment que Moscou et sa région ont été visées par des centaines de drones, tuant au moins 2 personnes et endommageant une importante raffinerie. Les Russes se rendent aux urnes aujourd'hui pour le dernier jour des élections législatives. Et sans surprise, le parti de Vladimir Poutine devrait l'emporter. 6 départements du sud de la France placés en risque élevé pour les feux de forêt. Les départements concernés sont l'Aude, l'Hérault, les Bouches-du-Rhône, le Vaucluse, le Gard et l'Ardèche. Le foot est la suite de la 5e journée de Ligue 1. Le Classico ce soir entre Marseille et le PSG, ce sera à 20h45. Une rencontre qui n'attire pas les foules, pas de match à guichet fermé à cause des mauvais résultats de l'OM. 4 défaites depuis le début de la saison. À 15h, Auxerre reçoit Brest et à 17h15, Lille se déplace à Nice. Très bonne journée à tous.

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1: Aujourd'hui dimanche, le temps restera au beau fixe du matin au soir avec seulement quelques rares passages nuageux qui viendront voiler le soleil en journée, tandis que les maximales monteront à nouveau pour dépasser les 25 degrés en moyenne au pic de l'après-midi. En effet, côté température, nous aurons par exemple de 12 à 28 degrés à Brache, de 11 à 27 degrés à Ordenac et de 9 à 25 degrés à Gréau et l'Hôpital. Le soleil se couchera à 20h04 et se lèvera demain à 7h48. Pour les marées, vous retrouverez la marée haute à midi 29 pour un coefficient de 22 et la marée basse à 18h37. Demain lundi, ciel complètement dégagé et grand soleil au programme avec un mercure qui se rapprochera des 30 degrés localement. Les jours suivants devraient être placés sous les mêmes auspices. C'est une belle semaine qui s'annonce.
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1: J'ai sélectionné cette offre pour vous. À Saint-Germain-d'Esteuil, une entreprise recrute un ouvrier polyvalent. Vous assisterez l'équipe en place dans l'installation, la pose et la mise en service de mobil-home dans les campings. Vous êtes minutieux, respectueux des consignes et avez idéalement une première expérience dans le bâtiment. Vous savez poser des parpaings et découper ou coller des tuyaux PVC. Une immersion ou formation au démarrage du poste est possible. Cette offre est proposée en CDD de 3 mois évolutifs à temps plein. Plus d'infos sur AkiFM.fr, rubrique emploi.
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1: L'Espard, les futurs parents sont invités à venir découvrir la maternité de l'Espard mercredi 23 septembre à 18h. 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
1: Bonjour à tous. Alors que le gouvernement planche sur le budget 2027 en cherchant à faire des économies, le ministre des Comptes publics appelle les partis à dépasser l'esprit de boutique pendant l'examen du texte. Dans la tribune dimanche, David Amiel prévient que le débat parlementaire ne devra pas porter sur la réduction du déficit, qui est un impératif selon lui. Il revient aussi sur les mesures envisagées pour faire participer les retraités à l'effort. Aucune pension versée ne diminuera, assure le ministre. Le prix du gazole atteint un nouveau record, près de 2,41 € en moyenne en France. Un chiffre calculé par l'agence France Presse à partir des prix affichés pour plus de 8700 stations-service sur le site dédié du ministère de l'Économie. Le député socialiste Jérôme Guedj estime que la suspension du PS de Philippe Brun a été extrêmement violente. Philippe Brun a été exclu de la primaire de la gauche en raison d'accusations de violence sur une ancienne collaboratrice parlementaire. Jérôme Guedj, lui aussi candidat à la primaire, estime que la direction du PS a été vite en besogne et s'étonne qu'elle n'ait pas agi avant. L'État va accorder un prêt de 2 millions d'euros à Fibre Excellence en Haute-Garonne. Objectif, permettre aux investisseurs potentiels de finaliser leurs offres. L'usine de pâte à papier française est en redressement judiciaire depuis le mois d'avril. Le ministre de l'Industrie a écarté l'option d'une nationalisation. Fibre Excellence est le dernier producteur de pâte à papier en France. Près de 4 millions d'électeurs allemands attendus aux urnes aujourd'hui. Ils votent dans le cadre de 2 scrutins régionaux et une nouvelle poussée du parti d'extrême droite AfD est attendue, ce qui fragiliserait encore un peu plus le chancelier Friedrich Merz. Le chef d'État a d'ailleurs convoqué une réunion de crise de son parti conservateur, la CDU. La réunion aura lieu ce soir après l'annonce des premiers résultats. Et puis, dernières heures pour profiter des journées du patrimoine. Cette année, elles mettent à l'honneur le patrimoine en péril et le patrimoine de la photographie. L'occasion d'explorer monuments, musées et sites patrimoniaux. Très bon dimanche à notre écoute.

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1: Aujourd'hui dimanche, le temps restera au beau fixe du matin au soir avec seulement quelques rares passages nuageux qui viendront voiler le soleil en journée, tandis que les maximales monteront à nouveau pour dépasser les 25 degrés en moyenne au pic de l'après-midi. En effet, côté température, nous aurons par exemple de 12 à 28 degrés à Brache, de 11 à 27 degrés à Ordenac et de 9 à 25 degrés à Gréau et l'Hôpital. Le soleil se couchera à 20h04 et se lèvera demain à 7h48. Pour les marées, vous retrouverez la marée haute à midi 29 pour un coefficient de 22 et la marée basse à 18h37. Demain lundi, ciel complètement dégagé et grand soleil au programme avec un mercure qui se rapprochera des 30 degrés localement. Les jours suivants devraient être placés sous les mêmes auspices. C'est une belle semaine qui s'annonce.
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1: En reconversion, en recherche de formation, ne manquez pas cet événement. 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Vous pourrez venir échanger avec les organismes de formation de façon individuelle et échanger sur votre projet ou votre futur parcours de formation. Les organismes présents organisent des sessions sur le Médoc et les formations sont financées. 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
1: 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Les deux musiciens et chanteurs vous emmèneront dans leur univers dans ce concert en entrée libre. Plus d'informations auprès de la mairie de Vendaise Montalivet.
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1: Aujourd'hui dimanche, le temps restera au beau fixe du matin au soir avec seulement quelques rares passages nuageux qui viendront voiler le soleil en journée, tandis que les maximales monteront à nouveau pour dépasser les 25 degrés en moyenne au pic de l'après-midi. En effet, côté température, nous aurons par exemple de 12 à 28 degrés à Brache, de 11 à 27 degrés à Ordenac et de 9 à 25 degrés à Gréau et l'Hôpital. Le soleil se couchera à 20h04 et se lèvera demain à 7h48. Pour les marées, vous retrouverez la marée haute à midi 29 pour un coefficient de 22 et la marée basse à 18h37. Demain lundi, ciel complètement dégagé et grand soleil au programme avec un mercure qui se rapprochera des 30 degrés localement. Les jours suivants devraient être placés sous les mêmes auspices. C'est une belle semaine qui s'annonce.
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1: Si vous êtes un pro de l'animation, voici une offre qui peut vous intéresser. La CDC Médulienne recrute 15 animateurs de centres de loisirs pour les vacances scolaires d'octobre. Vous encadrerez et animerez les activités pour les 3 à 11 ans. Vous êtes titulaire du BAFA, CAP Petite Enfance ou du CQP Animation. Vous êtes organisé, autonome, avec une bonne capacité à travailler en équipe. Ce poste est en contrat engagement éducatif de 10 jours à 60 euros brut par jour. Pour en savoir davantage ou postuler, retrouvez cette offre sur akifm.fr, rubrique emploi.
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1: Bonjour à tous. Alors que le gouvernement planche sur le budget 2027 en cherchant à faire des économies, le ministre des Comptes publics appelle les partis à dépasser l'esprit de boutique pendant l'examen du texte. Dans la tribune dimanche, David Amiel prévient que le débat parlementaire ne devra pas porter sur la réduction du déficit, qui est un impératif, selon lui. Il revient aussi sur les mesures envisagées pour faire participer les retraités à l'effort. Aucune pension versée ne diminuera, assure le ministre. Le prix du gazole atteint un nouveau record. Près de 2,41 euros en moyenne en France, un chiffre calculé par l'agence France-Presse à partir des prix affichés pour plus de 8700 stations-service. L'État va accorder un prêt de 2 millions d'euros à Fibre Excellence en Haute-Garonne. Objectif, permettre aux investisseurs potentiels de finaliser leurs offres. L'usine de pâte à papier française est en redressement judiciaire depuis le mois d'avril. Fibre Excellence est le dernier producteur de pâte à papier en France. Un couple et leurs deux enfants séquestrés la nuit dernière à leur domicile de Vendin-le-Vieil dans le Pas-de-Calais. D'après les premiers éléments de l'enquête, les quatre malfaiteurs voulaient obtenir des crypto-monnaies de la part du père de famille qui travaille dans ce secteur. Les suspects ont pris la fuite. 6 Français soupçonnés d'avoir fait partie de l'État islamique, jugés à partir d'aujourd'hui en Irak. Ils sont accusés de terrorisme. Des avocats français demandaient à Paris de rapatrier de toute urgence les détenus français transférés en Irak, qui risquent selon eux la peine de mort. Près de 4 millions d'électeurs allemands attendus aux urnes aujourd'hui. Ils votent dans le cadre de 2 scrutins régionaux. Une nouvelle poussée du parti d'extrême droite AfD est attendue, ce qui fragiliserait encore un peu plus le chancelier Friedrich Merz. Le chef d'État a d'ailleurs convoqué une réunion de crise de son parti conservateur, la CDU. La réunion aura lieu ce soir après l'annonce des premiers résultats. Dernières heures pour profiter des journées du patrimoine. Cette année, elles mettent à l'honneur le patrimoine en péril et le patrimoine de la photographie. L'occasion d'explorer monuments, musées et sites patrimoniaux. Bon dimanche à notre écoute.

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1: Aujourd'hui dimanche, le temps restera au beau fixe du matin au soir avec seulement quelques rares passages nuageux qui viendront voiler le soleil en journée, tandis que les maximales monteront à nouveau pour dépasser les 25 degrés en moyenne au pic de l'après-midi. En effet, côté température, nous aurons par exemple de 12 à 28 degrés à Brache, de 11 à 27 degrés à Ordenac et de 9 à 25 degrés à Gréau-et-l'Hôpital. Le soleil se couchera à 20h04 et se lèvera demain à 7h48. Pour les marées, vous retrouverez la marée haute à midi 29 pour un coefficient de 22 et la marée basse à 18h37. Demain lundi, ciel complètement dégagé et grand soleil au programme avec un mercure qui se rapprochera des 30 degrés localement. Les jours suivants devraient être placés sous les mêmes auspices. C'est une belle semaine qui s'annonce.
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1: J'ai sélectionné pour vous cette offre en CDI. À Moulis, une entreprise du secteur viticole recrute un assistant administratif. Vous aurez pour mission principale le suivi des dossiers commerciaux et la prise des appels téléphoniques. Vous êtes à l'aise à l'écrit et à l'oral, avec une orthographe irréprochable et parlez impérativement anglais et espagnol couramment. Vous justifiez d'une expérience sur un poste similaire. Cette offre est proposée en CDI à 35 heures par semaine. Pour en savoir davantage, rendez-vous sur akifm.fr, rubrique emploi.
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2: 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Plus d'informations et réservations auprès de la mairie de Saint-Vivien.
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1: Aujourd'hui dimanche, le temps restera au beau fixe du matin au soir avec seulement quelques rares passages nuageux qui viendront voiler le soleil en journée, tandis que les maximales monteront à nouveau pour dépasser les 25 degrés en moyenne au pic de l'après-midi. En effet, côté température, nous aurons par exemple de 12 à 28 degrés à Brache, de 11 à 27 degrés à Ordenac et de 9 à 25 degrés à Gréau et l'Hôpital. Le soleil se couchera à 20h04 et se lèvera demain à 7h48. Pour les marées, vous retrouverez la marée haute à midi 29 pour un coefficient de 22 et la marée basse à 18h37. Demain lundi, ciel complètement dégagé et grand soleil au programme avec un mercure qui se rapprochera des 30 degrés localement. Les jours suivants devraient être placés sous les mêmes auspices. C'est une belle semaine qui s'annonce.
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1: Sans solution de formation pour la rentrée, écoutez ça. À Castelnau, un tabac presse recherche un vendeur en alternance. Vous accueillerez, conseillerez les clients, gérerez les encaissements ou encore le réassort dans le respect des procédures. Vous aimez le contact client, vous êtes sérieux, souriant et prêt à apprendre. Un moyen de locomotion est nécessaire car les horaires sont variables. Ce poste est proposé en contrat d'apprentissage de 24 mois à temps plein avec travail les week-ends et jours fériés. Retrouvez plus d'infos sur akifm.fr, rubrique emploi.
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1: 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Retrouvez le détail du menu, les tarifs de la soirée réservés directement auprès de la guinguette Roland Guy.
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1: Bonsoir à tous. Une centaine de manifestations ce week-end en France contre la loi qui instaure une présomption d'usage légitime des armes pour les forces de l'ordre. Les opposants à cette loi dénoncent un permis de tuer octroyé aux forces de l'ordre et un recul de l'état de droit. À Paris, la manifestation avait lieu cet après-midi. Des députés de gauche, des syndicats et des magistrats étaient présents dans le cortège. Le prix du gazole atteint un nouveau record, près de 2,41 € en moyenne en France. Un chiffre calculé par l'agence France Presse à partir des prix affichés pour plus de 8700 stations-service. Le ministre des Comptes Publics se veut rassurant. Aucune pension versée ne diminuera, assure David Daniel dans la tribune dimanche, alors que le gouvernement cherche à faire des économies en vue du budget 2027. Il envisage notamment de geler les pensions de base pour les retraités touchant au moins 2 000 € par mois. Le député socialiste Jérôme Guedj estime que la suspension du PS de Philippe Brun a été extrêmement violente. Philippe Brun a été exclu de la primaire de la gauche en raison d'accusations de violence sur une ancienne collaboratrice parlementaire. Jérôme Guedj, lui aussi candidat à la primaire, estime que la direction du PS a été vite en besogne et s'étonne qu'elle n'ait pas agi avant. Le négociateur en chef iranien affirme que son pays a transmis aux États-Unis ses conditions pour la réouverture du détroit d'Ormuz, cette voie maritime stratégique pour l'économie mondiale où transitaient notamment des hydrocarbures. Tant que les engagements américains ne seront pas respectés, le détroit d'Ormuz ne rouvrira pas, indique l'Iran. Les Russes se rendaient aux urnes aujourd'hui pour le dernier jour des élections législatives. La commission électorale affirme avoir observé plus d'un millier d'attaques informatiques destinées à perturber le scrutin. Sans surprise, le parti de Vladimir Poutine devrait l'emporter. Allez, on passe au sport avec le foot et la suite de la 5e journée de Ligue 1. Le Classico ce soir entre Marseille et le PSG, ce sera à 20h45. Et puis en rugby, 3e journée du top 14, Bordeaux-Bègles reçoit le Stade français à partir de 21h05. Très bonne fin de journée à tous.

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1: Aujourd'hui dimanche, le temps restera au beau fixe du matin au soir avec seulement quelques rares passages nuageux qui viendront voiler le soleil en journée, tandis que les maximales monteront à nouveau pour dépasser les 25 degrés en moyenne au pic de l'après-midi. En effet, côté température, nous aurons par exemple de 12 à 28 degrés à Brache, de 11 à 27 degrés à Ordenac et de 9 à 25 degrés à Gréau-et-l'Hôpital. Le soleil se couchera à 20h04 et se lèvera demain à 7h48. Pour les marées, vous retrouverez la marée haute à midi 29 pour un coefficient de 22 et la marée basse à 18h37. Demain lundi, ciel complètement dégagé et grand soleil au programme avec un mercure qui se rapprochera des 30 degrés localement. Les jours suivants devraient être placés sous les mêmes auspices. C'est une belle semaine qui s'annonce.
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1: Si vous cherchez un CDI dans la restauration, écoutez ça. À Lacanoville, un restaurant qui vient de changer de propriétaire recherche un cuisinier. En collaboration avec le chef, vous préparerez une cuisine de terroir à base de produits frais. Vous travaillerez pour le service du midi, du lundi au samedi. Ce poste est proposé en CDI à 35 heures par semaine et sera à pourvoir au 12 octobre. Si vous avez un CAP-BEP cuisine, postulez. Les débutants sont acceptés. Retrouvez plus d'infos sur akifm.fr, rubrique emploi.
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1: Bonsoir à tous. Députés de gauche, syndicats, magistrats, des milliers de personnes ont défilé cet après-midi à Paris contre la loi qui instaure une présomption d'usage légitime des armes pour les forces de l'ordre. Les opposants à cette loi dénoncent un permis de tuer octroyé aux forces de l'ordre et un recul de l'état de droit. Le texte voté en juillet par les députés prévoit que policiers et gendarmes sont présumés

avoir agi dans le respect de la loi quand ils font usage de leurs armes. Le projet de loi doit encore être examiné par le Sénat. Le président du PSG est visé par une enquête préliminaire pour prise illégale d'intérêts. Nasser Al-Khelaifi, qui est aussi président de Bein Media Group, est soupçonné d'avoir profité de ses différentes fonctions pour influencer la répartition des droits télé de la Ligue 1 en 2024. Les investigations ont été lancées après un signalement d'Anticorps. L'avocat de Nasser Al-Khelaifi assure que son client a toujours agi de manière indépendante, impartiale et objective. Un couple et leurs deux enfants séquestrés la nuit dernière à leur domicile de Vendin-le-Vieil dans le Pas-de-Calais. Quatre suspects cagoulés ont tenté de dérober 40 000 euros en crypto-monnaie au père de famille qui travaille dans le secteur de la crypto-monnaie. Les suspects sont toujours recherchés. Les politiques continuent de faire leur entrée. Le Modem a réuni ce week-end son université de rentrée dans le Vaucluse. Le parti souhaite une primaire réunissant ceux qui ne veulent ni d'Edouard Philippe ni de Gabriel Attal. Elle réunirait la gauche et la droite modérée. Allez, le foot est la suite de la cinquième journée de Ligue 1, le Classico ce soir entre Marseille et le PSG. Ce sera à 20h45. Auxerre s'est imposé 2-1 face à Brest. Les Bourguignons enchaînent un deuxième succès consécutif. Et puis, la funambule Tatiana Mossio-Bongonga a relié les deux plus grands terrils d'Europe situés dans le Pas-de-Calais. Une traversée de 400 mètres sans attache ni filet à près de 100 mètres de hauteur. Une performance inédite à l'occasion des Journées du Patrimoine. Voilà pour ce point sur l'actualité. Merci de l'avoir suivi. Très bonne soirée à tous.

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1: Aujourd'hui dimanche, le temps restera au beau fixe du matin au soir avec seulement quelques rares passages nuageux qui viendront voiler le soleil en journée, tandis que les maximales monteront à nouveau pour dépasser les 25 degrés en moyenne au pic de l'après-midi. En effet, côté température, nous aurons par exemple de 12 à 28 degrés à Brache, de 11 à 27 degrés à Ordenac et de 9 à 25 degrés à Gréau et l'Hôpital. Le soleil se couchera à 20h04 et se lèvera demain à 7h48. Pour les marées, vous retrouverez la marée haute à midi 29 pour un coefficient de 22 et la marée basse à 18h37. Demain lundi, ciel complètement dégagé et grand soleil au programme avec un mercure qui se rapprochera des 30 degrés localement. Les jours suivants devraient être placés sous les mêmes auspices. C'est une belle semaine qui s'annonce.
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1: J'ai sélectionné cette offre pour vous. À Ourtin, Aldi et le CFA Clem Certification recrutent un alternant destiné à devenir manager de magasin. Vous préparerez sur 18 mois le titre professionnel de responsable d'établissement marchand de niveau Bac plus 3. Vous serez un jour en formation et 4 jours en magasin sur la semaine. Vous êtes titulaire d'un Bac plus 2 ou d'une expérience significative en commerce. Ce poste est proposé en CDD de 18 mois en contrat d'apprentissage à temps plein. Retrouvez plus d'infos sur akifm.fr, rubrique emploi.
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1: Bonsoir, bonsoir à tous. Paris, Lille, Marseille ou encore Lyon, plusieurs rassemblements ont eu lieu aujourd'hui et hier contre la loi qui instaure une présomption d'usage légitime des armes pour les forces de l'ordre. Dans la capitale, plusieurs députés de gauche, représentants de magistrats ou encore syndicats étaient au sein du cortège de plusieurs milliers de personnes cet après-midi. Tous dénoncent un permis de tuer octroyé aux forces de l'ordre. Le texte adopté en juillet par l'Assemblée nationale doit encore passer devant le Sénat. Nouveau record à la pompe ce week-end, le prix du litre de gazole affiché en moyenne 2,41€ dans les stations de l'Hexagone. Les prix de l'essence continuent de grimper également, alors que le gouvernement doit se réunir demain afin de décider de nouvelles aides ou de prolonger les dispositifs existants. La suppression de taxes, en revanche, ne serait pas envisagée par Matignon, malgré les demandes de différents partis politiques. À l'international, Emmanuel Macron est toujours à Saint-Pierre-et-Miquelon. Le président a accueilli

accueilli sur place en début de soirée le Premier ministre canadien Mark Carney. Le territoire français est situé à une vingtaine de kilomètres du Canada. Les deux dirigeants doivent échanger pour réaffirmer l'unité du Canada, de la France et des Européens face aux menaces récurrentes de Donald Trump. Une déclaration commune est attendue dans la soirée. Au Moyen-Orient, l'Iran a fermé aujourd'hui le centre de langue française, un des principaux établissements d'enseignement du français en Iran, lié à l'ambassade de France. La justice iranienne évoque des activités illégales, sans donner davantage de détails. C'est un rendez-vous pour des dizaines de milliers de passionnés. Chaque mois de septembre, l'ouverture de la chasse généralisée. Après une première vague d'ouverture dimanche dernier sur la moitié sud de l'Hexagone, elle est ouverte depuis ce matin sur de nombreux départements du Nord. Il faudra attendre encore une semaine pour la Manche, l'Eure, la Sarthe, le Loir-et-Cher, le Cher et l'Indre. Et puis en football, la suite et fin de la cinquième journée de Ligue 1. Ce soir, Auxerre a décroché sa deuxième victoire consécutive face à Brest 2-1. Ce soir à 20h45, l'Olympique de Marseille accueille le Paris Saint-Germain. Pour l'heure, les Phocéens sont 16e, Paris 10e. Très bonne soirée à tous.

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1: Aujourd'hui dimanche, le temps restera au beau fixe du matin au soir avec seulement quelques rares passages nuageux qui viendront voiler le soleil en journée, tandis que les maximales monteront à nouveau pour dépasser les 25 degrés en moyenne au pic de l'après-midi. En effet, côté température, nous aurons par exemple de 12 à 28 degrés à Brache, de 11 à 27 degrés à Ordenac et de 9 à 25 degrés à Gréau-et-l'Hôpital. Le soleil se couchera à 20h04 et se lèvera demain à 7h48. Pour les marées, vous retrouverez la marée haute à midi 29 pour un coefficient de 22 et la marée basse à 18h37. Demain lundi, ciel complètement dégagé et grand soleil au programme avec un mercure qui se rapprochera des 30 degrés localement. Les jours suivants devraient être placés sous les mêmes auspices. C'est une belle semaine qui s'annonce.
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1: Si vous êtes en création d'entreprise ou entrepreneur, écoutez ça. Le Salon des Entrepreneurs vous donne rendez-vous à Castelnau le vendredi 25 septembre de 9h à 12h30. Vous y retrouverez les institutions telles que la CCI, la CMA ou encore la Direction Générale des Finances Publiques. Des ateliers thématiques sont proposés sur la réussite des premiers mois ou la facturation électronique. 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